0: Attendez-moi. Cette télé. C'est vraiment n'importe quoi.
1: Ah bah tu vois, j'ai bien aimé. Moi.
0: Oh bah toi bien sûr. Dès qu'il y a une femme nue quelque part. Oh,
1: il
0: fait chaud.
1: Ah oui, il fait chaud. Oui.
0: Tiens, j'en fais autant.
1: Mais tu te mets nue?
0: Oui.
1: Ah ben moi aussi.
0: Bien fait.
1: On sent pas des salopes. L'autre jour à la télé, ils l'ont dit dans l'émission. 45% des Français couchent à poil.
0: Oui, et après, ils s'étonnent d'avoir des rhumatismes.
1: Oui, oh ben, c'est un brevet de longue vie. Ils l'ont dit aussi.
0: Ils l'ont dit aussi, j'ai entendu. Ils l'ont dit.
1: Dis-moi.
0: Quoi?
1: On essaye.
0: Mais quoi?
1: D'avoir les rhumatismes.
0: Tu es bête. Mais je t'aime bien.
1: Moi non plus.
0: Serge.
1: Oui.
0: Éteins.
1: Ah bon, tu...
0: Éteins.
1: Tu veux que je t'aime déjà?
0: Oui.
1: Voilà. Plus j'y repense et plus je trouve qu'elle était drôlement bien roulée, la petite à la télé.
0: Encore?
1: J'aurais 20 ans de moins, je te jure que... Oh bah, t'as tort de rigoler. Elle te ressemblait.
0: Oh bah dire. Merci. Ah non, j'étais mieux qu'elle.
1: Oh, c'est à voir, toi.
0: Mais c'est tout vu. Ça, chez moi, c'était mieux.
1: Quoi, ça? Ça?
0: Oh, ça peut-être pas. Mais ça, sûrement.
1: Ah, tu parles de ça que je tiens?
0: Oui, non, là, je savais.
1: Hein? Ah oui, ça, peut-être, oui.
0: Et ça aussi, hein?
1: Quoi? Où?
0: Ça, là, non, là. Ça, là, non, là, là, là, ça, là, ça, oui.
1: Ça?
0: Oui.
1: Là?
0: Oui, rappelle-toi, alors.
1: Ah, ah hein? Oui, ça, je dois dire, c'était pas mal. Je me rappelle.
0: Tu me chatouilles.
1: Tu dis que c'est pas drôle, mais tu rigoles quand même. Hein?
0: Ah, tant pis pour toi, je t'en fais autant. Allez.
1: Arrête.
0: Non. Mais à quoi ça t'avance?
1: Rien, mais c'est bon. Hein?
0: Qu'est-ce qui est bon?
1: Mais de rigoler. C'est toujours ça.
0: C'est toujours ça de prix.
1: Oh. Et viens.
0: Et ça.
1: Oh ben ça alors.
0: Oh. J'y croyais plus.
1: Ah ben non plus.
0: Oh.
1: On a bien fait d'en parler.
0: Oh, oui. Tu vois. Oh.

0: cette télé.
1: Dis-moi, chérie.
0: Oui.
1: Mais le rectangle blanc, hein.
0: Oui.

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Elle est restée à l'époque où j'étais Radio Luxembourg. Il y en a sûrement qui se rappellent de ça. Sûrement. Eh bien, cette chanson, elle est restée 11 mois numéro 1 au hit parade de l'époque. C'était pas le Pop 50, ça s'appelait autrement, je me rappelle même plus, mais enfin, 11 mois, la même chanson. Vous voyez, pour cette chanson, moi je vais vous raconter tout ce soir, presque tout. Eh bien, elle fait partie du folklore national. J'ai été fait citoyen d'honneur de la ville de Clermont-Ferrand. D'ailleurs, je vous dis en passant qu'aujourd'hui, j'ai eu la médaille d'or de la ville d'Autun. Ce soir, oui, monsieur le maire m'a remis cette belle décoration. Alors, pour en venir à ma chanson, nous avons vendu plus de 10 millions de disques, rien que de cette chanson. Et on continue à en vendre. Et c'est une chanson pourtant régionale. Mais quand je vous dirais qu'on a vendu 10 millions, je vous l'ai dit, mais il n'y a peut-être même pas 10 millions d'Auvergnats en France. Hein. Donc ça veut dire que cette chanson, vous l'avez deviné, c'est Les fiancés d'Auvergne. Voilà. André Verschuren Junior, Harry. Oui, Harry. Harry William. Verschuren, bien sûr. Et André Verschuren. Allez. On y va, les enfants.

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2: Et sur Radioactivité, votre agenda des sorties, comme chaque vendredi, on a le plaisir d'être par téléphone avec Christelle de l'Office du Tourisme du Bassin de Vie de Pont-à-Mousson. Bonjour Christelle.
3: Bonjour.
2: Et on vous écoute pour les bons plans de ce week-end.
3: Oui, on poursuit l'exposition à l'Abbaye des Prémontrés. Ça s'appelle le Fer en héritage, sur l'histoire du fer en Lorraine. Alors ce sera jusqu'au 28 juin, donc plus qu'une semaine pour en profiter, ça passe vite, tous les jours de 10h à 18h. Et encore deux week-ends de visite, demain à 10h30 ainsi que le samedi 27 juin et ce dimanche à 15h voilà, pour les visites guidées. Sinon, il y a toujours jeux et livrets, jeux à disposition si vous venez avec des enfants. Autre exposition un petit peu plus étendue, c'est dans différents commerces du centre-ville avec le Pont des Arts. Ça s'appelle « Je suis fun, j'adopte un artiste ». Donc, les commerçants participants accueillent des œuvres d'art. Le parcours, il se fait de la rue Gambetta jusqu'à la gare SNCF, en fait, et chez différents commerçants du centre-ville à découvrir jusqu'au 4 juillet. Alors, autre exposition en cours en ce moment, ce sera jusqu'au 5 juillet, c'est au château de Dieulouard, chaque dimanche de 14h à 18h pour l'ouverture. C'est une exposition sur la déportation pour motif d'homosexualité. Ça s'est passé pendant la Seconde Guerre mondiale. Et c'est donc chaque dimanche de 14h à 18h, deux horaires de visite guidés si vous le souhaitez, 14h15 et 16h. Au château de Dieulouard avec son musée gallo-romain et renaissance. Côté visite, on a toujours les Brasseurs de Lorraine qui vous attendent comme chaque vendredi à 17h. Ça dure une heure, de 17h à 18h. Pour 5,50€ pour les adultes ou 2,50€ pour les enfants, c'est une formule visite guidée avec dégustation. C'est aussi pour les familles puisqu'ils ont des softs, cola et limonade. Alors, visite guidée de l'Abbaye des Prémontrés et du bâtiment en lui-même ce dimanche à partir de 11h pour plonger dans l'histoire fascinante de ce joyau patrimonial du XVIIIe siècle. Visite guidée d'une heure accompagnée d'une médiatrice pour explorer les grandes pages du passé de ce monument. Alors, on a ce week-end différents événements, avec notamment du côté du réseau des médiathèques, demain matin, lors du compte des 3-6 ans, avec un atelier des histoires mini-insectes, un petit atelier nature, des histoires et un bricolage sur les insectes pour célébrer l'été qui arrive. Et puis, côté atelier aussi, on a toujours cet après-midi Esprit Vert qui vous propose son travail du verre au fusing. On a d'autres rendez-vous ateliers ce week-end à la Fabrique Colorée demain de 10h30 à 12h30 pour le scrapbooking. On a aussi Vladimir Banik, le rucher du Grand Saule, qui vous propose à la ferme de la Souleuvre son atelier rucher avec. À la ferme de la Souleuvre, c'est demain de 14h à 17h. Et il y aura d'autres dates qui se poursuivront jusqu'à fin août. On a aussi un atelier peinture-collage avec l'Odyssée Création rue Paul Protin à Pagny-sur-Moselle. C'est demain de 14h à 18h. Et là, le thème, ce sera Andy Warhol, le roi du pop art et ses œuvres emblématiques. Et puis ce week-end, c'est la fête de la musique avec un concert dès ce soir à 20h à l'Agora Palmbio. Un duo guitare-voix et guitare-ukulélé banjo-voix, donc des auteurs-compositeurs-interprètes que sont Laurence Becker et Thierry Chapelle. Une rencontre musicale et poétique unique pour ces deux artistes qui vous attendent au 7 rue du 26e BCP, donc au centre-ville de Pont-à-Mousson. Autre rendez-vous pour la fête de la musique à Pagny-sur-Moselle demain à 18h au Parc Parison avec DJ et orchestre. On aura les feux de la Saint-Jean demain dès 18h30 à l'île d'Esch avec Os Bravos et DJ Laurent. Donc ce sera l'occasion aussi de faire la fête de la musique avec eux. Et puis fête de la musique à Blénaud demain également à partir de 19h cette fois avec un blind test karaoké et à 21h concert des Rose Tickets. On aura aussi fête de la musique dimanche dès 14h au boulevard de Riolles avec l'école de musique Charles Bocquet. et ce jusqu'à 18h. Et puis à partir de 17h, fête de la musique à Pont-à-Mousson, au boulevard de l'Âtre de Tassigny, avec Atelier Impro Jazz, Ensemble Éphémère, Duo Magic Harp, Duo Les Mamas, Big Band Les Poissons Sages, Trio Où va le monde, Quintette Les Fruits Sont Confits et Son Pef Paille. Donc une soirée musicale gratuite à partager en famille ou entre amis. La fête de la musique avec l'école de musique Charles Bocquier, boulevard d'Auriol, est gratuite aussi. C'est un petit peu ça le principe de la fête de la musique d'ailleurs. Entrée libre aussi dimanche au château de Jaulny pour la fête de la musique de 15h à 19h, duo Au rythme des saisons, musique pour petits et grands, et duo donc Colombé, guitare, violoncelle, musique funk. L'entrée est libre. Et j'ai aperçu aussi la fête de la musique à Noroy-les-Pont-à-Mousson dimanche également. Et puis outre la fête de musique côté spectacle, on aura un gala de danse dimanche à l'espace Montrichard, entrée 8€, 5€ pour les 7-12 ans, gratuit pour les moins de 6 ans, classique, moderne, jazz. Donc grand rendez-vous annuel par l'association Acadence. Donc c'est ce dimanche à 15h. Mais avant, la médiathèque vous propose demain de 18h à 19h15 du théâtre. Benoît est comédien, ce soir il doit interpréter Franz Kafka sur scène. Et ses mots sont comptés, demain il ne parlera plus. Je vous laisse découvrir la suite. C'est gratuit, c'est aux 4 rues de l'Institut Magot, à la médiathèque qui m'entendons de Pont-à-Mousson, demain à 18h. Un petit peu en avance, on n'oublie pas, dans le cadre des concerts jazz de l'abbaye des Prémontrés, le prochain qui aura lieu le 28 juin, c'est 10€ le concert. Donc le 28 juin, ce sera Damien Prudhomme, Medium Ensemble, avant le dernier concert jazz de la saison du 20 septembre. Une histoire de piano jazz, bien sûr. On y reviendra plus en détail le moment venu. Côté petit rendez-vous, on a la recyclerie Essénie qui vous propose sa brocante ce dimanche de 14h à 18h. Vente spéciale ancien audiovisuel, appareil photo, poste radio, électrophone, caméra et jeux jouets. Même jour pour le marché campagnard de Prégny avec l'association Mans de Guerre, ce dimanche de 17h à 17h30 au 33 rue des Fermes. Une journée conviviale, festive et gourmande au cœur du village. Grande variété de stands, buvettes, restauration. Et attention pour la restauration, c'est uniquement règlement en espèces ou chèques. Cette saison a bien démarré, sinon aussi pour le royaume engonflé à l'île d'Esche. Ce sera jusqu'au 16 août, donc buvette, resto, jeu d'eau, maquillage, structure gonflable, bien sûr. Alors, je crois que tu auras plus de détails très très prochainement. Oui. Tu les rencontres bientôt.
2: Oui, effectivement, pour une interview, ça va arriver bientôt en interview sur Radioactivité.
3: Et puis on aura aussi un petit rendez-vous sympa, le jardin de Sylvie tout le week-end. Sylvie qui nous ouvre ses portes au 128 rue des Lilas, avec déjà le jardin lui-même il est beau, et puis vous avez toujours des artisans qui exposent dans son charmant petit jardin. J'ai presque failli oublier, dans le cadre de la fête de la musique, la brasserie du port qui vous propose son moule frites et animation par super cassette. Et c'est dimanche, alors ça doit être midi et soir, j'ai pas de précision. Moule frites et réservation au 03 83 81 05 52. Je n'ai rien d'autre si ce n'est des rendez-vous en avance sur la semaine prochaine.
2: Je peux compléter, oui.
3: Alors, ouais. Bah alors j'ai deux, trois choses à dire.
2: Sinon, vas-y. Ouais, bah ouais.
3: Ok, merci.
2: Comme tu veux.
3: Donc, le 23, Atelier Vannerie fabrique d'une corbeille pirogue. Même jour pour la visite guidée de la bibliothèque de l'abbaye ou du monument de l'abbaye lui-même. Le 24, on aura sensibilisation à la surdicécité. Et puis le 26, un apéro guinguette à la Villa Montauville.
2: Voilà.
3: Pour
2: suivre. Ouais, non, il n'y a pas de souci. Je vais essayer, on va essayer de ne pas faire de doublons. Hein. L'association PSSST organise la fête de la Saint-Jean, Espace Noël Vic, ce 20 juin, à partir de 19h30 jusqu'à 2h du matin. Musique, buvette, restauration, embrasement du bûcher à partir de 22h. L'entrée est libre. Voilà, c'est à Port-sur-Seille, bien évidemment, organisé par l'association PSSST. Dans les fêtes de la musique, il me semble que tu ne l'as pas annoncé, il y a l'association Garazik qui organise sa fête de la musique le 20 juin à la salle polyvalente de Moncel-sur-Seille à partir de 19h. Quatre groupes en live: Double Scotch, Sunburned, Five of Us et Wild Spirits. Voilà. Donc, quatre groupes live, plus DJ années 80 en fin de soirée, restauration, buvette et animation enfant. Donc, à la salle polyvalente de Moncel-sur-Seille, dont je vous rappelle, ce sera donc le 20 juin à partir de 19h. Actuellement, à savoir que la fête foraine s'est installée sur la place du Roc à Pont-à-Mousson. Pour petits et grands, préparez-vous donc à vivre des moments de joie, de sensations et de gourmandise. C'est jusqu'au 24 juin. Au programme Manège pour tous les âges, sensations fortes, barbe à papa, churros et autres douceurs, jeux et attractions pour toute la famille. Venez partager un moment convivial entre amis ou en famille et profitez de l'ambiance festive de la fête foraine jusqu'au 24 juin, place du Roc à Pont-à-Mousson. Alors à savoir, alors c'est pas ce week-end, mais c'est le mercredi 24 juin, donc mercredi de la semaine prochaine, l'association ARPA de Gézainville organise un concours de belote à 14h au pressoir de Gézainville. Ouverture des portes à 13h15, début du concours à 14h, c'est 12€ participation par joueur. Premier lot 50€, deuxième lot 35€, troisième lot 20€, puis lot à choisir dans l'ordre du classement. Boissons et pâtisseries vous seront proposées et offertes à la pause. Et il faut réserver avant le 23 juin auprès de Marie-Claude au 06 76 24 09 04 06 76 24 09 04 et puis je voulais faire aussi un petit clin d'œil, c'est pas ce week-end, bon, c'est à partir du 3 juillet que ça démarre, mais dans le cadre des estivales que propose la ville de Pont-à-Mousson, je vais quand même vous annoncer le premier week-end des deux premiers rendez-vous. Le vendredi 3 juillet à 20h30, retrouvé sur le port de plaisance Michel Roth, le groupe Eureka, avec une énergie communicative et un sens de la scène irrésistible. Eureka fait vibrer le public au rythme des plus grands classiques de la pop française et internationale. Le groupe revisite avec fraîcheur et modernité des titres incontournables qui traversent ces générations dans un show festif, élégant et résolument dansant. Lors de la pop solaire de Bruno Mars, aux mélodies intemporelles de ABBA, en passant par l'univers culte de Indochine, la soul irrésistible des Jackson 5, le groupe légendaire de Stevie Wonder ou encore l'élégance pop de Clara Luciani, Eureka propose un répertoire fédérateur qui rassemble toutes les générations. Donc concert gratuit vendredi 3 juillet à 20h30, Port de Plaisance, Michel Roth. Et puis le lendemain, comme tous les ans, hein, le premier samedi des estivales, c'est l'école de musique Charles Baudelet de Pont-à-Mousson, samedi 4 juillet à 21h. Voilà, peut-être juste pour vous rappeler que l'école de musique Charles Baudelet de Pont-à-Mousson existe depuis 1988. Son but est l'enseignement de la musique pour les amateurs. La formation qui va se produire cette année composée d'une trentaine de personnes, à la fois instrumentistes et chanteurs. Voilà, comme ça, vous savez tout déjà sur les premières dates de ces estivales que propose la ville de Pont-à-Mousson. Et puis, on y reviendra tout au long de durant cet été. Évidemment, on donnera les avancées chaque semaine par semaine. Voilà, parce qu'il y a quand même un événement tous les week-ends. Alors, si tu as trouvé d'autres choses ou tu as envie de compléter, je t'écoute, Christelle.
3: On continue dans les dates suivantes, les soirées de Gézainville le 26 juin, en mode un peu guinguette. Un jour pour le dernier concert Praticum Redat chez Key Players à Dieu-Loire. Ou encore le spectacle Pour en finir avec l'origine du monde à Prégny. Et le lendemain, atelier apiculture à Prégny. Même jour pour l'atelier peinture Gustave Klimt à Pagny-sur-Moselle avec Claudie ses créations. Et puis sinon, atelier lumineux, toujours le même jour, abat-jour contre-collé à Pont-à-Mousson également. Et même jour aussi pour la conférence La Gouvie et les aciéries de Pompée au château de Dieu-Loire. Ou encore pour la dédicace Lady Bull Studio. Tout le week-end là, il y aura la grande braderie des commerçants de Pont-à-Mousson. Et puis le 27 encore, une journée au château à Villeauval. Il commence sa saison, le château de Villeauval. Le 27 également, un spectacle pour en finir avec l'origine du monde à Ancy-d'Orneau cette fois-ci. Et puis le lendemain, concert de l'été choral à l'église Saint-Martin. Opération aussi à l'église Saint-Martin pour les nuits des églises, la nuit des églises.
2: Ouais. En tout cas, de belles choses qui vont arriver. Et puis juste aussi signaler un petit clin d'œil au Gym Sport Pam parce qu'ils vont organiser aussi un bel événement le 26 juin à Montrichard dans le cadre des 150 ans du club. Voilà, 150 ans, c'est quand même une belle longévité pour le Gym Sport Pont-à-Mousson. Ils vont organiser un événement le 26 juin. On y reviendra également sur Radioactivité. Voilà. Alors, si on veut plus d'infos et des sorties de loisirs, on peut venir vous rencontrer et vous êtes situé à l'ancien lycée Bardot actuellement. Et c'est provisoire.
3: C'est ça. Hein. Oui. Ah, c'est un provisoire qui va durer à peu près un an et demi, et puis après on vous retrouvera dans des locaux tout beau, tout neuf, place du Roc. Et en attendant, on est bien au 12 place Saint-Antoine, et vous nous retrouvez le lundi de 13h30 à 18h, du mardi au samedi de 10h à midi et de 13h30 à 18h. Vous pouvez aussi nous joindre par téléphone au 03 83 81 06 90, 03 83 81 06 90, ou nous envoyer un mail à tourisme@ccbpam.fr, ou encore regarder notre site internet tourisme-bassin-de-pont-à-mousson.fr et nous retrouver sur les réseaux Facebook et Instagram.
2: Merci beaucoup pour l'ensemble de ces infos. En tout cas, voilà, on a plein d'idées de sorties et de loisirs. Ce week-end, il va faire bon, il va faire chaud. Voilà, il n'y a pas que du foot, hein, de la Coupe du Monde. Il y a aussi la fête des pères, la fête de la musique. Il y a les feux de la Saint-Jean. En tout cas, de très belles choses à faire ce week-end. Donc voilà, on va vous souhaiter, donc j'ai envie de dire, un très bon week-end à tous nos auditeurs. Et puis à toi, Christelle, et à toute l'Office de tourisme.
3: Oui, un petit aparté sur la fête des pères. Pensez à vos commerçants locaux. Mmh. Et nous, on a une partie boutique aussi avec des petites nouveautés. Venez nous voir, on vous dira.
2: Ah ben voilà, faut pas hésiter parce que voilà, vous êtes à l'ancien Bardot, mais il y a toujours, c'est toujours accessible le côté, on va dire, boutique.
3: Voilà.
2: Voilà, bah c'est bon à le signaler. Merci beaucoup, Christelle. À la semaine prochaine.
3: Avec plaisir. Bon week-end à tous.

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1: Bah qui voilà, voilà. Pour se coucher du soleil. Je suis très content de ce trio, les gars. Je suis très très content. D'ailleurs, c'est marrant, on va faire une chanson qui parle un peu de vous.

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1: Il est 2h sur le 96.5. 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